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2: Dina Kaneza sur la mise en onde. Salut à toutes et à tous et bienvenue à cette édition dont voici les principaux titres. Un homme du quartier Mukoro dans la ville d'Okayanza est décédé dans la nuit de mardi à mercredi après avoir été poignardé. Des lamentations se font entendre chez les Burundais qui ont suivi leurs études à l'étranger. Ils se plaignent que lorsqu'ils décident de rentrer au pays après avoir terminé les études pour lesquelles ils avaient été envoyés par l'État, ce dernier ne parvient pas à les embaucher. Et puis l'Université du Burundi envisage de finir avec la rénovation de ses bâtiments aujourd'hui vétustes d'ici 3 ans à venir. La culture du thé commence à gagner du terrain dans la zone Gonji, commune de Mugere, province de Bujumbura, un an après le début de la campagne de sensibilisation menée par les autorités administratives. Dans un instant, les détails.
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2: Bienvenue encore une fois. Un homme du quartier Mukoro dans la ville d'Okayanza est décédé dans la nuit de mardi à mercredi après avoir été poignardé. La principale suspecte serait son épouse qui a été arrêtée sur le champ et se trouve actuellement entre les mains de la police pour les besoins de l'enquête. Jean Nahiman.
3: Selon les témoignages recueillis auprès des habitants de la localité où s'est produit le drame, la victime était âgée de 24 ans. Ses mêmes voisins précisent que vers 20h, alors qu'ils passaient devant son domicile, ils l'ont aperçu sortir de la maison en courant derrière son épouse. Il est ensuite tombé à terre. En s'approchant, les voisins ont constaté qu'il saignait abondamment après avoir reçu deux coups de couteau, l'un au niveau de la poitrine et l'autre au niveau des côtes. Puis, il a ensuite succombé à ses blessures. Son épouse, âgée de 21 ans, a été arrêtée alors qu'elle tentait de prendre fuite. Elle est soupçonnée d'avoir tué son mari. Elle a été par la suite remise à la police tandis que le corps de son époux a été transporté à la morgue de l'hôpital de Kayanza. Les voisins affirment toutefois n'avoir jamais constaté jusque-là de conflit particulier entre le couple. Réagissant à ce drame, Godefroy Nyoniziguiye, l'administrateur de la commune Kayanza, déplore ce meurtre entre conjoints. Il appelle les couples ainsi que toute autre personne confrontée à un conflit à saisir les autorités

compétente plutôt que de recourir à la violence, rappelant que le fait de se faire justice soi-même est également un acte répréhensible. Signalons que dans son dernier rapport, l'association Les Hommes en détresse

0: pas à les embaucher. C'était ce mardi lors d'une rencontre avec son ministre de l'Éducation organisée dans le but d'examiner ensemble la contribution que ces Burundais pourraient apporter dans ce secteur. Ils ont déclaré que cette situation constitue une perte pour le pays, car certains choisissent alors de retourner dans le pays d'où ils étaient venus. De son côté, le ministre de l'Éducation a cité le manque de moyens financiers pour pouvoir leur offrir des emplois. Dieudonné Nyanzigami.
1: Certains de ces Burundais qui vivent à l'étranger y ont principalement été envoyés par l'État pour poursuivre les études après le cursus universitaire. Certains d'entre eux choisissent de rentrer au pays, munis de diplômes dans différents domaines. Ils se plaignent que l'État ne parvienne pas à les trouver un emploi lorsqu'ils rentrent au pays. Certains d'entre eux, après avoir passé beaucoup de temps sans emploi, choisissent de retrouver là où ils étaient partis, ce qui constitue une perte pour le pays. Ces Burundais demandent aux autorités du pays de prendre des mesures appropriées. Enfin, que ceux qui sont partis étudier dans d'autres pays puissent aller de retour trouver un emploi. Le ministre de l'Éducation et de la Recherche Scientifique reconnaît que le pays a besoin des compétences de ces Burundais. Le ministre François Habyarimana indique que les difficultés économiques auxquelles le pays est confronté constituent l'un des obstacles qui explique pourquoi il ne trouve pas de l'emploi.
2: Les moyens disponibles ne permettent pas le recrutement de toutes les ressources nécessaires. Les moyens sont limités.
1: Le ministre a rappelé à ces Burundais vivant à l'étranger qu'en raison de ces difficultés financières, son ministère a décidé de recruter au cours de la prochaine année scolaire 5 000 enseignants sur plus de 14 000 enseignants dont le pays a besoin.
0: Dieudonné Nyanzigamiye et puis l'Université du Burundi envisagent de finir avec la rénovation de ses bâtiments aujourd'hui vétustes d'ici 3 ans à venir. Elle confirme déjà que pas mal d'infrastructures se sont dégradées et se trouvent état qui laisse à désirer. Le rectorat trouve que cela ne reflète plus l'image d'une université publique et annonce plusieurs actions en cours. En année budgétaire en cours, où par exemple 3 pavillons servant à 2 logements seront réhabilités à Bujumbura, des travaux qui seront répandus au campus des autres provinces plus tard. Le recteur Prudence Balalunyeletse note aussi l'extension et la construction des salles de cours à travers le pays. Je vous propose de l'écouter.
3: L'Université du Burundi date des années 1964 et certains bâtiments ont été construits à cette époque-là. Certains de ces bâtiments-là ont déjà connu une dégradation qui mérite d'être rénovée, réhabilitée. Et pour cette année, nous allons réhabiliter 3 pavillons qui abritent les étudiants. L'année qui s'écoule, on avait réhabilité 2, cette année ce sera 3. On envisage aussi continuer l'extension des bâtiments servant d'usage académique. Il est envisagé de construire 10 salles de cours à Bujumbura. On est en train de construire un autre bâtiment à Gitega qui sera de 4 niveaux. Nous avons un budget pour réhabiliter ou construire des salles de cours et d'autres infrastructures académiques à Makamba pour abriter la faculté de médecine vétérinaire. Les travaux vont aussi commencer. Je pense que ça commence au mois. Nous avons aussi un budget pour la réhabilitation et la construction des bâtiments qui serviront de notre campus qui sera installé à Musenyi en province de Mutanyerera. Avec le rythme que nous avons, nous sommes donné programme que dans 3 ans, tous ces bâtiments de l'université soient rénovés aux exigences voulues.
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0: Radio Indonésie, nous poursuivons notre journal. La culture du thé commence à gagner du terrain dans la zone où on vit, commune de Mugere, province de Bujumbura. Et après le début de la campagne de sensibilisation menée par les autorités administratives, les agriculteurs indiquent avoir été sensibilisés sur les avantages de cette culture d'exportation. Ils déplorent toutefois le manque d'engrais, ce qui suscite des inquiétudes quant au rendement qu'ils pourront obtenir. Les autorités de la zone où on vit continue d'encourager la population à cultiver le thé tout en la rassurant que le problème de l'absence des fertilisants ne leur est pas propre. J'entends il à tous.
5: Dans cette zone Gonvie, le café et dans une moindre mesure le thé étaient déjà cultivés. Depuis une année, l'administration encourage davantage des agriculteurs des régions à climat

0: croit à cultiver le thé, une plante qui s'adapte particulièrement bien aux températures basses, selon Jean-Marie Vianney Ndikumana, technicien agricole de la zone Gomvyi. Après avoir été sensibilisés sur l'importance de cette culture d'exportation, les agriculteurs qui ont déjà planté du thé se réjouissent de la disponibilité des plants. Ils restent toutefois préoccupés par le rendement en raison du manque de fertilisants. Olivier Ndaikeze, chef de la zone Gomvyi, rassure les agriculteurs que la question de l'indisponibilité des fertilisants ne leur est pas propre dans le cadre de la campagne visant à encourager les agriculteurs de cette zone à cultiver du thé. L'administration de la zone et celle de la commune ont également planté du thé dans une propriété de l'État située sur la colline Rutovu, indique Olivier Ndaikeze. Dans la zone Gomvyi, l'administration fait également savoir que le suivi des différentes cultures, y compris celle du thé, sera plus facile dans les prochaines années grâce à une école qui, depuis 3 ans, assure une formation en agriculture.
1: Merci à Jotan Iratouz. Et voilà, chers auditeurs, c'est par là que nous bouclons notre édition. Merci à Dina Kaneza qui a assuré la mise en onde. Merci de nous avoir prêté une oreille attentive. Bon suite au programme. Au revoir.
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2: Mathieu Abanayesu assure la mise en onde. Salut à toutes et à tous et bienvenue à cette édition dont voici les principaux titres. 4 kiosques en planche d'eau bois situés en face du marché de Gitaza dans la commune Muhuta, province de Bujumbura, ont été ravagés par un incendie ce mercredi matin. Des intellectuels et membres de la diaspora burundaise qui ont suivi leurs études à l'étranger se plaignent que lorsqu'ils décident de rentrer au pays après avoir terminé les études pour lesquelles ils avaient été envoyés par l'État, ce dernier ne parvient pas à les embaucher. Les chantiers écoles augmentent en nombre dans la zone de Gonji, commune de Mugere, province de Bujumbura, et n'après

0: en cette culture d'exportation. Dans un instant, les détails.
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0: Bienvenue encore une fois. Un homme du quartier Mukoro dans la ville d'Okayanza est décédé dans la nuit de mardi à mercredi après avoir été poignardé. La principale suspecte serait son épouse qui a été arrêtée sur le champ et se trouve actuellement entre les mains de la police pour les besoins de l'enquête. Jean Nahiman.
2: Selon les témoignages recueillis auprès des habitants de la localité où s'est produit le drame, la victime était âgée de 24 ans. Ses mêmes voisins précisent que vers 20 heures, alors qu'ils passaient devant son domicile, ils l'ont aperçu sortir de la maison en courant derrière son épouse. Il est ensuite tombé à terre. En s'approchant, les voisins ont constaté qu'il saignait abondamment après avoir reçu deux coups de couteau, l'un au niveau de la poitrine et l'autre au niveau des côtes. Puis, il a ensuite succombé à ses blessures. Son épouse, âgée de 21 ans, a été arrêtée alors qu'elle tentait de prendre fuite. Elle est soupçonnée d'avoir tué son mari. Elle a été par la suite remise à la police, tandis que le corps de son époux a été transporté à la morgue de l'hôpital de Kayanza. Les voisins affirment toutefois n'avoir jamais constaté jusque-là de conflit particulier entre le couple. Réagissant à ce drame, Godefroy Nyoniziguiye, l'administrateur de la commune Kayanza, déplore ce meurtre entre conjoints. Il appelle les couples ainsi que toute autre personne confrontée à un conflit à saisir les autorités compétentes plutôt que de recourir à la violence, rappelant que le fait de se faire justice soi-même est également un acte répréhensible. Signalons que dans son dernier rapport, l'association Les Hommes en Détresse, qui œuvre à la défense des droits des hommes, a indiqué par la voix de son représentant légal Boniface Ndouimana qu'entre les mois de mai et juillet de cette année, 11 hommes avaient été déjà tués dans tout le pays par leur conjointe. Depuis la commune Kayanza, province Boutagne-Herrera, Jean Nahiman pour la radio Indonde Culture.
0: Jean Nahimana, merci. Quatre kiosques en plancher de bois situés en face du marché de Gitaza dans la commune de Muhuta, province de Bujumbura, ont été ravagés par un incendie ce mercredi matin. Trois moulins de manioc ainsi que plusieurs autres marchandises ont été ravagés. L'origine du sinistre reste inconnue. Des commerçants indiquent que l'intervention a été difficile. Les habitants ayant dû utiliser manuellement de l'eau et du sable pour maîtriser les flammes. Ils demandent une enquête pour déterminer l'origine de l'incendie et souhaitent qu'un camion anti-incendie soit disponible à proximité du marché. L'administrateur de Muhuta, Philemon Ngoroyimana, s'est rendu sur le lieu sans faire la déclaration. Selon des sources sur place, et les autorités communales envisagent par ailleurs la démolition des constructions anarchiques installées dans cet endroit, n'est-ce pas, Odilon Hedjiman?
3: Cet incendie s'est déclaré vers 4h30 de ce mercredi matin tout près du marché de Gitaza dans la commune de Muhuta. Selon des témoins sur place, le feu serait parti de deux boutiques en bois avant de se propager à plusieurs autres commerces. Des machines à moudre le manioc, des sacs de haricots, de l'huile, des cahiers de boissons notamment été détruits. Des habitants déplorent le manque de moyens pour maîtriser les flammes. L'extinction se faisait essentiellement à l'aide d'eau et du sable. Ils craignent également que ce type d'incendie ne se reproduisent dans d'autres marchés. Les commerçants demandent une enquête pour déterminer l'origine du sinistre et réclament la présence de véhicules anti-incendie à proximité du marché. Sur place, l'administrateur de la commune Muhuta Philemon Ngoroyimana a ordonné la démolition des kiosques en bois, appelant à leur remplacement par des constructions en briques ou en tôle. Ce n'est pas la première fois que des propriétaires de machines à moudre sont confrontés à un incendie. Un précédent sinistre avait déjà été signalé en 2020 sur le site où se trouve aujourd'hui le marché de Gitaza.
0: Merci à Odilon Hedjimana. Des intellectuels membres de la diaspora burundaise qui ont suivi leurs études à l'étranger se plaignent que lorsqu'ils décident de rentrer au pays, au pays, ces derniers ne parviennent, l'État ne parvient pas à les embaucher. Ils ont émis ces inquiétudes ce mardi lors d'une rencontre avec le ministre de l'Éducation organisée dans le but d'examiner ensemble la contribution que ces Burundais pourraient apporter dans ce secteur. Ils ont déclaré que cette situation constitue une perte pour le pays.

0: car certains choisissent alors de retourner dans le pays d'où ils étaient venus. De son côté, le ministre de l'Éducation a indiqué que le manque de moyens financiers constitue un obstacle pour pouvoir leur offrir des emplois. Dieudonné Nyanzikami.
1: Certains de ces Burundais qui vivent à l'étranger y ont principalement été envoyés par l'État pour poursuivre les études après le cursus universitaire. Certains d'entre eux choisissent de rentrer au pays, munis de diplômes dans différents domaines. Ils se plaignent que l'État ne parvienne pas à leur trouver un emploi. Lorsqu'ils rentrent au pays, certains d'entre eux, après avoir passé beaucoup de temps sans emploi, choisissent de retrouver là où ils étaient partis, ce qui constitue une perte pour le pays.
2: Nous déposons les documents attestant notre retour, nous avons même signé des contrats qui nous reviendront pour servir notre pays. Mais nous passons une année ou deux sans emploi et nous partions ailleurs. C'est nous ou c'est le pays qui ne nous considérait pas. Il faut voir cela.
1: Ces Burundais demandent aux autorités du pays de prendre des mesures appropriées. Enfin, que ceux qui sont partis étudier dans d'autres pays puissent aller les retours trouver un emploi.
2: Il y a des fuites de cerveau, même s'ils ont étudié sur le compte de l'État. Si ils trouvent où aller, ils s'en vont. Ils ne reviennent pas à cause de ces informations. Il faut prendre des mesures incitant ceux qui font des études à l'étranger pour qu'ils reviennent dans le pays.
1: Le ministre de l'Éducation et de la Recherche scientifique reconnaît que le pays a besoin des compétences de ces Burundais. Le ministre François Habyarimana indique que les difficultés économiques auxquelles le pays est confronté constituent l'un des obstacles qui explique pourquoi il ne trouve pas de l'emploi.
3: Les moyens disponibles ne permettent pas le recrutement de toutes les ressources nécessaires. Les moyens sont limités.
1: Le ministre a rappelé à ces Burundais vivant à l'étranger qu'en raison de ces difficultés financières, son ministère a décidé de recruter au cours de la prochaine année scolaire 5 000 enseignants sur plus de 14 000 enseignants dont le pays a besoin.
0: Dieudonné Nyanzigamiye et puis l'Université du Burundi envisagent de finir avec la rénovation de ses bâtiments aujourd'hui vétustes d'ici 3 ans à venir. Elle confirme déjà que pas mal d'infrastructures se sont dégradées et se trouvent d'état qui laisse à désirer. Donc le rectorat trouve que cela ne reflète plus l'image d'une université publique et annonce plusieurs actions en cours en année budgétaire en cours. Par exemple, 3 pavillons servant de logement seront réhabilités à Bujumbura, des travaux qui seront répandus au campus des autres provinces. Plus tard, le recteur Prudence Bararunyeretse note aussi l'extension et la construction dans des salles et des cours à travers le pays. Je vous propose de l'écouter.
4: L'Université du Burundi date des années 1964 et certains bâtiments ont été construits à cette époque-là. Certains de ces bâtiments-là ont déjà connu une dégradation qui mérite d'être rénovée, réhabilitée. Et pour cette année, nous allons réhabiliter 3 pavillons qui abritent les étudiants. L'année qui s'écoule, on avait réhabilité 2. Cette année, ce sera 3. On envisage aussi continuer l'extension des bâtiments servant d'usage académique. Il est envisagé de construire 10 salles de cours à Bujumbura. On est en train de construire un autre bâtiment à Gitega qui sera de 4 niveaux. Nous avons un budget pour réhabiliter ou construire des salles de cours et d'autres infrastructures académiques à Makamba pour abriter la faculté de médecine vétérinaire. Les travaux vont aussi commencer, je pense que ça commence au mois. Nous avons aussi un budget pour la réhabilitation et la construction des bâtiments qui serviront d'un autre campus qui sera installé à Musenyi, en province de Mutanyerera. Avec le rythme que nous avons, nous sommes donné programme que dans 3 ans, tous ces bâtiments de l'université soient rénovés aux exigences voulues.
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0: Radio Indundi Culture, nous poursuivons notre journal. Les chantiers écoles augmentent en nombre dans la zone de Gonvi, commune de Mugere, province de Bujumbura, une année après que les autorités ont encouragé les agriculteurs à se lancer dans cette culture d'exportation. Les agriculteurs affirment avoir compris que le thé contribue au développement de leur communauté du pays. Ils expriment toutefois des inquiétudes quant au rendement en raison du manque d'engrais. De leur côté, les autorités rassurent rassure les agriculteurs que la question de la disponibilité des engrais est connue de tous les responsables concernés et qu'elle fait l'objet d'un suivi. J'entends Iratouz.
2: Dans cette zone Gonvie, le café est dans une moindre mesure le thé était déjà cultivé. Depuis une année, l'administration encourage davantage des agriculteurs des régions à climat froid à cultiver le thé, une plante qui s'adapte particulièrement bien aux températures basses, selon Jean-Marie Vianney Ndikumana, technicien agricole de la zone Gonvie.
6: Le thé est en train d'être planté sur la colline Rutovu et sur la colline Gonvie. Nous avons vu des habitants qui ont commencé avec la plantation pour voir que le thé s'y adapte, même si le climat n'y est pas favorable. Ce qui restera à voir, c'est la qualité. Nous verrons quand viendra le moment de récolte. Je pense que d'autres vont continuer à planter le thé, surtout ceux vivant dans des endroits froids, car c'est un climat favorable au thé.
2: Après avoir été sensibilisés sur l'importance de cette culture d'exportation, les agriculteurs qui ont déjà planté du thé se réjouissent de la disponibilité des plants. Puisque l'argent issu de l'exportation vient contribuer dans le développement du pays, c'est notre motivation.
6: Les plans sont préparés par l'OTB. Elle dresse la liste des bénéficiaires et distribue ces plans. Une fois insuffisant, je vis des plans amenés par des voitures.
2: Il reste toutefois préoccupé par le rendement en raison du manque de fertilisants. Quel état conjugue des efforts pour que nous obtenions de fertilisants? Car cette plante a aussi besoin de fertilisants. Olivier Ndaikeze, chef de la zone Gonvie, rassure les agriculteurs que la question de l'indisponibilité des fertilisants ne leur est pas propre dans le cadre de la campagne visant à encourager les agriculteurs de cette zone à cultiver du thé. L'administration de la zone et celle de la commune ont également planté du thé dans une propriété de l'État située sur la colline Rutovu.
6: Nous sommes en train de planter du thé dans cette zone Gonzi sur la colline Rutovu exactement à Nyagisenyi. Nous sommes environ de 3 hectares plantés, mais nous voulons planter 12 hectares. C'est pourquoi nous continuons à plaider auprès des responsables habilités pour que demain ou après-demain, quand viendra le temps de fumer, pour que les fertilisants seront déjà disponibles.
2: Dans la zone Gonvie, l'administration fait également savoir que le suivi des différentes cultures, y compris celle du thé, sera plus facile dans les prochaines années grâce à une école qui, depuis 3 ans, assure une formation en agriculture.
0: J'entends il a tous et chaque 19 août de l'année, le monde célèbre la journée consacrée à l'aide humanitaire. L'organisation de lutte contre la pauvreté ACP en sigle déplore que l'aide apportée soit en train de diminuer alors que les bénéficiaires continuent d'en avoir besoin dans différents secteurs. Jean Samandali, président de cette organisation, estime qu'au-delà de l'aide qui est distribuée, il faudrait surtout soutenir les bénéficiaires en les aidant à mettre en œuvre des projets qui leur permettent de devenir autonomes et de subvenir eux-mêmes à leurs besoins. Écoutez-les.
7: Aujourd'hui, comme on le sait, l'aide humanitaire reste plus que jamais nécessaire. Les besoins sont importants alors que les ressources disponibles diminuent. Cette situation est particulièrement préoccupante pour les réfugiés, les enfants, les femmes, les autres personnes vulnérables. Pour l'ACP, la diminution de l'aide destinée aux réfugiés est une source d'inquiétude. Ces personnes ont déjà perdu beaucoup, leur maison, leurs moyens de subsistance et parfois leurs proches. Réduire l'aide ne signifie pas que leurs besoins diminuent. Au contraire, cela peut accroître leur vulnérabilité et exposer davantage les familles au risque de faim, de déscolarisation, d'exploitation et de pauvreté. C'est pourquoi nous appelons le gouvernement, les bailleurs de fonds, les Nations Unies, les ONG, le secteur privé, les organisations de la société civile, à maintenir la solidarité avec les réfugiés et les communautés qui les accueillent. Mais nous pensons également que l'aide humanitaire ne doit pas seulement permettre aux personnes de survivre, elle doit aussi leur permettre de reconstruire leur avenir. C'est ici qu'intervient la question de la résilience. Il faut donc aller progressivement de l'assistance vers l'autonomisation, soutenir l'éducation, les activités régénératrices de revenus, l'agriculture, l'entrepreneuriat et l'accès aux services essentiels.
0: Le Burundi abrite depuis ce mercredi la Coupe du Monde en Volley Beach. L'entraîneur de l'équipe burundaise s'est réjoui de la victoire de son équipe face à l'équipe allemande. Le Burundi a eu un score de 7-0. Innocent Irangunda a fait savoir que, suite à cette victoire, l'équipe nationale est prête à remporter la Coupe. Irangunda a précisé aussi qu'il doit mettre en place toutes les stratégies pour gagner tous les matchs. Et voilà, chers auditeurs, c'est par là que nous bouclons notre édition. Merci à Mathieu Abonaïs qui a assuré la mise en onde. Merci de nous avoir prêté une attentive pour ce programme. Au revoir.
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